Manitou, Ludovic, Biard, le sel vigneron congolais. Effervescence plus plus. Roi Manitou, lui, c'est la définition de l'effervescence. Yo les Kibango.

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2: 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Isabelle s'est également illustrée sur scène, notamment au Adisi Urban Festival. Elle est avec nous pour partager son parcours, son univers artistique et ses ambitions.
3: Je suis une danseuse contemporaine. J'ai dansé depuis 2014 et là, je dansais juste pour la famille, le fan et la bonne vibe. Et après, c'est à 2023 que j'ai décidé d'en faire une profession. Alors, j'ai décidé de danser pour aider aussi ma communauté.
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0: Oh, Into Yami by Ringo Madlingozi featuring Oliver Mtukudzi. Two giants, one beautiful African sound. Now from Africa Play to our French family on Channel Africa, let's say bonjour to Annie. Annie, bonjour.
1: Bonjour Zay, bonjour à tous les auditeurs de Channel Africa, tous ceux qui aiment Mix Vibration. Alors on se retrouve tout à l'heure pour célébrer la fin du mois de juin. Aujourd'hui c'est dimanche, le dernier dimanche du mois de juin. Nous sommes là pour célébrer avec vous ce début, cette fin plutôt de la période de pluie, de la saison des pluies et début de la saison sèche un peu partout en Afrique. Nous allons célébrer cela, n'est-ce pas? Avec de la très bonne musique africaine. Et aujourd'hui, nous avons un sujet, un thème très, très intéressant, très passionnant pour les amoureux du 7e art et les cinéphiles. En tout cas, nous allons parler de la contribution des femmes à l'évolution du cinéma africain. Vraiment un sujet très, très intéressant, très enrichissant. Et c'est pour cela que je vous invite à vous connecter massivement au www.channelafrica.co. Pour ne rien manquer de cette émission. Merci beaucoup, Zay.
0: Merci beaucoup, Annie. 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
2: Coucou la famille, je suis ravie de vous retrouver ce dimanche pour votre moment détente sur Channel Africa. Bienvenue dans Mix Vibration, moi c'est Annie Kalonji et je vous embarque pour près de 50 minutes de pur enjaillement au programme de la bonne musique africaine ainsi qu'un sujet passionnant pour les cinéphiles et les amoureux du 7e art. On se retrouve juste après le journal de Joël Kabongo. Bonjour Joël.
3: Bonjour Annie.
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3: Madame, Messieurs, bonjour, bienvenue à cette nouvelle édition de la page d'actualité du week-end dominical qui s'ouvre en Afrique du Sud. La tension monte alors que des groupes d'initiatives citoyennes ont appelé à des marches anti-immigrants, anti-immigration illégale dans tout le pays, faisant craindre des flambées de violences xénophobes. Ces groupes avaient donné jusqu'au 30 juin aux étrangers vivant illégalement dans le pays pour faire leurs valises. Le Ghana, le Nigeria, le Zimbabwe, le Mozambique et le Malawi ont été obligés d'ailleurs de mettre en place des programmes de rapatriement volontaire de leurs ressortissants face à la vague des violences xénophobes au pays dit de l'arc-en-ciel, alors que les autorités sud-africaines avaient promis de durcir la lutte contre l'immigration illégale. Plusieurs organismes de droit des immigrés appellent à une réponse fondée sur le droit plutôt que sur les représailles. Entre le 12 et le 24 juin, déjà, l'autorité sud-africaine de gestion des frontières a indiqué avoir pris en charge le rapatriement de 8200 ressortissants étrangers à travers la frontière avec le Zimbabwe. La France annonce son regret sur la décision du Burkina Faso de rompre unilatéralement les relations diplomatiques entre les deux pays. Paris dénonce une mesure hostile et sans fondement, illustrant la dérive préoccupante des autorités burkinabées. Dans une déclaration du porte-parole du ministère de l'Europe et des Affaires étrangères, Paris indique avoir pris acte de cette décision et précise que les mesures de réciprocité qui s'imposent sont en cours d'examen. Les autorités françaises estiment toutefois que cette rupture ne remet pas en cause la densité de liens historiques entre les deux pays, les deux peuples et les deux pays.
4: Paris a indiqué suivre avec de près la sécurité de la communauté française vivant au Burkina Faso, appelant leurs ressortissants à faire preuve d'une vigilance renforcée. Cette réaction intervient au lendemain de l'annonce par Ouagadougou de la rupture, avec effet immédiat, des relations diplomatiques avec la France. Le gouvernement burkinabé justifie cette décision par une réévaluation des relations bilatérales, estimant que les conditions d'un partenariat fondé sur le respect mutuel, la souveraineté et la non-ingérence ne sont plus réunies. Ouagadougou accusait Paris de mener un activisme incessant contre les intérêts du Burkina Faso, de poursuivre des ambitions néocoloniales, de soutenir des réseaux subversifs ainsi que des groupes terroristes opérant au Sahel.
3: Rendons-nous au Nigeria. L'armée a annoncé samedi que plus de 8000 soldats ayant achevé leur formation militaire ont intégré le rang des forces de l'ordre. Une intégration qui s'inscrit dans le cadre d'un vaste programme de renforcement des effectifs destiné à intensifier les opérations contre le terrorisme, l'insurrection, les banditismes et les enlèvements. Lors de la cérémonie de fin de formation à Osogbo, le chef d'état-major de l'armée, le général Waidi Shaibu, a indiqué que ces recrues s'inscrivent dans le plan du gouvernement fédéral visant à enrôler 28 000 militaires supplémentaires afin de renforcer les capacités opérationnelles des forces terrestres. Selon lui, les nouvelles recrues ont suivi une formation intensive axée sur l'endurance physique, les compétences tactiques, le leadership et la préparation au combat afin de répondre aux défis sécuritaires auxquels le pays est confronté. Le chef d'état-major a rappelé que les soldats rejoignent les forces armées à un moment où celles-ci sont engagées sur plusieurs fronts pour combattre le groupe terroriste, les insurgés, les bandes criminelles et les ravisseurs. Au Kenya, le chef de la police de Nairobi, la capitale, est poursuivi pour outrage à la justice par l'Organisation de défense des droits humains, Kadiba Institute. L'Organisation de défense des droits de l'homme a déposé samedi une plainte contre l'inspecteur général Douglas Kanja, accusé d'avoir enfreint une décision de justice de 2025, exigeant que la police publique un avis public avant de perturber la circulation. Le dépôt de cette plainte intervient 48 heures après que des manifestations liées au deuxième anniversaire de la génération Z ou de jeunes ont été empêchés de commémorer l'anniversaire de l'an 2 des manifestations contre la loi des finances. Selon l'ONG, la police a érigé des barrages sur les artères principales de Nairobi, la capitale, paralysant ainsi la circulation depuis jeudi, forçant les manifestants à rebrousser chemin. Le gouvernement de son côté invoque une mesure prise face à la menace de troubles à l'ordre public pour justifier le blocus.
4: D'après les autorités, cette mesure a été prise pour barrer la route à des criminels engagés par certaines personnalités politiques pour organiser des pillages dans la ville et attaquer des civils innocents. Pour rappel, des milliers de jeunes étaient descendus dans la rue en juin 2024 pour dénoncer les difficultés économiques et la vie chère. Une période similaire, en 2025, aurait fait 127 morts, selon des associations qui accusent les forces de l'ordre d'avoir tiré à balles réelles sur les manifestants. À noter que la date du 25 juin est depuis devenue une journée annuelle de manifestation, alors que la frustration à l'égard du gouvernement du président William Ruto persiste.
3: Nous allons nous séparer, mais avant, un peu de sport. Victorieuse de l'Ouzbékistan à l'issue d'un match dimanche 27 juin, la République démocratique du Congo se qualifie en 16e de finale et le Léopard congolais rejoint ainsi les 8 autres équipes africaines déjà qualifiées pour le 16e de finale. Longtemps menées par l'Ouzbékistan, les Léopards ont réussi à marquer à 3 reprises, dont un doublé de l'attaquant de Newcastle, Yohan Wissa, en seconde période. Un succès qui le conforte à la 3e place du groupe K, mais les Populus surtout en 2e position du classement de meilleur 3e avec 4 points. L'RDC affrontera l'Angleterre le mercredi 1er juillet. Merci d'avoir suivi cette édition dominicale. Merci encore une fois. Je remets le micro entre le bon main de Annick Allongé pour continuer avec vous dans l'ambiance dominicale. Merci.
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Notre voyage musical commence sur une note d'espoir en amour. Direction la Tanzanie avec une voix incontournable du bongo flava, Harmonize. Avec Nia Tuweba, il nous offre une déclaration forte, une promesse d'amour et de soutien comme pour dire « Quoi qu'il arrive, je serai là pour toi ». Un titre empreint de douceur, de loyauté et de sincérité. Parfait pour accompagner ce moment avec vous, chers auditeurs.

0: Vous écoutiez Harmonize qui vient de nous plonger dans une magnifique déclaration d'amour avec Nia Toubeba, une chanson qui parle de ce lien fort, presque indéfectible, où l'on promet de porter l'autre, de l'aimer et de le soutenir envers et contre tout. Et c'était pour le plaisir de vous tous qui êtes connectés à notre site web, le www.channelafrica.co.za. Et à tous ceux qui aimeraient nous écrire ou envoyer des notes vocales, à tous ceux qui aimeraient dédicacer des chansons à leurs proches, vous pouvez le faire vous pouvez le faire à notre numéro WhatsApp, le +26 66 408 87 42. Nous allons prendre une petite pause publicitaire.
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De retour dans ce studio, il est 17h15 et c'est pour prolonger, n'est-ce pas, ce super moment sur Channel Africa. Alors, notre randonnée musicale dépose ses valises où nous stoppons. Nous faisons un stop ici en Afrique du Sud et c'est pour savourer la chanson Ntabezikoudé, proposée par l'artiste Coleman, qui chante, n'est-ce pas, pour le plaisir de tous ceux qui nous suivent depuis Dakar au Sénégal. Je fais également coucou à tous nos auditeurs, tous ceux qui nous suivent depuis le Cameroun, le Bénin et sans oublier le Gabon. Voici pour vous Ntabezikoudé.

0: C'était le grand Coleman qui nous chantait Ntab et Zikoudé pour le plaisir de tous nos auditeurs, vous tous qui nous suivez depuis la République démocratique du Congo où tous les Congolais sont en train de célébrer, n'est-ce pas, la victoire de la RDC. Et j'espère que cette chanson vous a fait plaisir et vous a accompagné, chers auditeurs du Congo, dans cette célébration de votre victoire à la Coupe du Monde. Il est 17h20, nous allons retourner en musique et cette fois-ci, c'est pour écouter Maria Rosa, que je dédicace à Lucie Moseka, qui est connectée en ce moment pour écouter Mix Vibration. Je fais également coucou à Alpha, qui est en train de nous suivre depuis le Congo Brazzaville. Je salue également Kita Mereka, qui nous suit depuis Goma, en République démocratique du Congo. Voici pour vous Maria Rosa.
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0: Maria Rosa, une chanson à succès de l'artiste ougandais Eddie Kenzo. C'est une chanson sortie initialement en 2015. Elle est incluse dans son album intitulé Zero to Hero, paru en 2016. Un morceau afro-pop, afrobeat, très rythmé et entraînant. Et vraiment très fidèle au style festif, n'est-ce pas, que nous avons aujourd'hui. D'ailleurs, c'est tous les jours, c'est tous les week-ends, n'est-ce pas, sur Mix Vibration, que nous gardons cette ambiance festive, n'est-ce pas. Et la thématique dans cette chanson, le chanteur s'adresse à une femme qui s'appelle Maria Rosa. Ici, il exprime ce regret quand il dit « I am sorry », je suis désolé. Il recherche désespérément l'amour de Maria Rosa et il exprime la tristesse, n'est-ce pas, la tristesse pour ressenti pendant l'absence de Maria Rosa. Et j'espère que la chanson a fait plaisir à tous nos auditeurs, tous ceux qui aiment Mix Vibration. Je fais coucou à Fatih Elonga qui est en train de nous suivre depuis Rastenburg. Et je fais également coucou à Trésor Luanga. J'espère que Trésor, cette chanson Maria Rosa de Eddie Kenzo t'a fait plaisir. Nous allons prendre une pause publicitaire.
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0: Il est 17h27 dans ce studio de Channel Africa et nous venons d'entamer notre segment dédié à la femme africaine qui sera aujourd'hui consacré au cinéma africain. Nous allons explorer un thème très très très passionnant, la contribution des femmes dans l'évolution du cinéma africain, un sujet ou un thème très intéressant, n'est-ce pas, pour tous les amoureux du 7e art, pour tous les cinéphiles, tous ceux qui aiment le cinéma. Longtemps restées dans l'ombre, les femmes sont aujourd'hui des actrices majeures du 7e art africain. Elles sont réalisatrices, scénatrices, productrices, actrices ou techniciennes. Elles racontent l'Afrique avec un regard singulier et participent activement au rayonnement du cinéma du continent. Nous reviendrons au cours de cette tranche sur leur parcours, leurs défis, leurs succès et leur héritage. Mais je vous propose d'abord chanson, cette merveilleuse chanson. Le titre, c'est Impini. Nous allons savourer la chanson avant d'entrer dans le vif du sujet, dans le vif de notre thème, la contribution des femmes dans l'évolution du cinéma africain.

0: C'était la diva sud-africaine Kelly Khumalo dans sa chanson Impini qui veut dire en zoulou à la guerre. Il est 18h moins 27 minutes. Nous retournons dans notre sujet du jour, la contribution des femmes dans l'évolution du cinéma africain. Et nous sommes dans notre tranche dédiée à la femme africaine. Les débuts du cinéma africain dans les années 1960 ont été largement dominés par des hommes, comme vous le savez. Pourtant, des femmes passionnées ont progressivement trouvé leur place dans un univers où les opportunités étaient rares. L'une des premières figures emblématiques s'appelle Safi Faye. Elle est considérée comme la première femme réalisatrice d'Afrique subsaharienne. Ses documentaires et ses films de fiction mettent en lumière la vie rurale, les traditions et les réalités sociales avec authenticité. Suivez.
1: Née le 22 novembre 1943 à Fadjal ou à Dakar au Sénégal, Safi Faye est enseignante quand Jean Rouche lui propose de jouer dans Petit à Petit en 1971. Elle est la première femme africaine à se lancer dans la réalisation de films. À Paris, elle étudie le cinéma et l'ethnographie et réalise en 1972 son premier court-métrage, La Passante. En 1975, elle tourne un long-métrage, L'être paysanne ou Kadoubeka, traitant des problèmes économiques du monde rural. Son deuxième long-métrage, Fadjal en 1979, tourné dans son village natal et qui reçoit le prix Georges Sadoul 1975 et de nombreux autres prix, traite de l'opposition entre tradition et modernité. Diplômée de l'école normale de Rufisque du Sénégal, elle a suivi des études d'ethnologie à l'EHESS, École des hautes études en sciences sociales, Paris. Elle soutient en 1979 un doctorat de troisième cycle sur la religion des Sérères. Elle a étudié le cinéma à l'école Louis Lumière en France en 1979 à 1980. Safi Faye travaille également pour des programmes internationaux de télévision, notamment Gob Nanou ou La Récolte est finie et Man Sayay, Moi, Ta Mère en 1979, Souline the Sané, Les âmes au soleil, en 1981 et Selb en Somniodars, Seldé parmi tant d'autres, 1982. En 1997, elle présente Mossan au Fessaco tourné 10 ans plus tôt et dont la sortie était retardée par un pénible conflit avec son producteur. Documentariste. Scénariste. Actrice. Enseignante. Elle est décédée le mercredi 22 février 2023 à Paris à l'âge de 80 ans.
0: Voilà, là, il s'agissait de Safi Faye, la réalisatrice, productrice, actrice du Sénégal. Au fil des décennies, d'autres femmes ont suivi, n'est-ce pas, son exemple et ont démontré que le cinéma pouvait être un outil de mémoire, d'éducation et de transformation sociale. Et grâce à ces pionnières, une nouvelle génération de femmes cinéastes a pu émerger. Et aujourd'hui, les femmes ne racontent plus seulement des histoires de femmes. Elle parle de toute la société africaine. Leurs œuvres abordent des thèmes variés, notamment la famille, les traditions, la jeunesse. D'autres parlent de l'immigration, de l'identité, des conflits, de la condition féminine ou encore des défis sociaux. Et parmi les réalisatrices les plus remarquées figure Mati Diop dans le film Atlantique. Dans son film Atlantique, le titre du film, a connu une reconnaissance internationale.
1: Cinéaste et actrice franco-sénégalaise Mati Diop est née à Paris en 1982. Elle s'est imposée comme l'une des voix les plus audacieuses et influentes du cinéma contemporain. Issue d'une lignée d'artistes d'exception, elle est la fille du musicien Wasi Diop et la nièce du réalisateur légendaire Djibril Diop Mandetti. Cet héritage familial et sa double culture façonnent profondément son univers artistique, où l'exil, la mémoire et les blessures de l'histoire postcoloniale se croisent constamment. Elle commence sa carrière devant la caméra en 2008, illuminant le film 35 Roms de Claire Denis, une performance qui révèle immédiatement sa sensibilité. Très vite, son besoin d'expression la pousse vers la réalisation de courts-métrages hybrides. C'est en 2019 qu'elle marque définitivement l'histoire du 7e art avec son premier long-métrage, Atlantique. En devenant la première réalisatrice noire sélectionnée en compétition officielle au Festival de Cannes, Elle bouleverse le public et décroche le prestigieux Grand Prix grâce à son approche poétique et fantastique du drame des migrants à Dakar. Loin de se reposer sur ses lauriers, Mati Diop confirme son statut d'auteur incontournable en 2024 avec le documentaire Dahomey. Ce film puissant suit la restitution au Bénin de 26 trésors royaux pillés par la France à l'époque coloniale. Couronné par l'Ours d'Or à la Berlinale, ce chef-d'œuvre réaffirme la force d'un cinéma hautement politique et visuellement captivant. Aujourd'hui, Mati Diop incarne une nouvelle génération de cinéastes capables de lier l'intime à l'universel tout en bousculant les consciences.
0: La réalisatrice Wanuri Kayu est également reconnue pour son style audacieux et ses histoires qui renouvellent l'image de l'Afrique au cinéma.
1: Née à Nairobi en 1980, la réalisatrice, productrice et autrice kényane Wanuri Kayu est l'une des figures de proue du cinéma africain contemporain. Reconnue pour son audace et son inventivité, elle insuffle un vent de fraîcheur sur le 7e art à travers le concept de Elle, Afrobubblegum, un mouvement artistique qui célèbre une Afrique joyeuse, vibrante, pop et résolument ancrée dans la modernité, loin des clichés misérabilistes trop souvent associés au continent. Après des études de journalisme et de cinéma aux États-Unis, notamment à la prestigieuse université UCLA de Los Angeles, Wanuri Kayu se fait remarquer dès son premier long métrage, From a Whisper en 2008. Ce drame poignant sur les attentats d'ambassade de 1998 à Nairobi rafle 5 prix aux Africa Movie Academy Awards. En 2009, elle explore la science-fiction avec Pumzi, un court-métrage d'anticipation écologiste salué à l'international qui positionne le Kenya sur la carte de l'afrofuturisme. C'est en 2018 que sa carrière prend une dimension planétaire et politique avec la sortie de Rafiki. Ce film, qui raconte une histoire d'amour lumineuse entre deux jeunes Kenyanes, marque l'histoire en devenant le tout premier long métrage kényan sélectionné au Festival de Cannes. Censuré dans son propre pays en raison de sa thématique LGBTQ+, le film fait l'objet d'un ras de fer juridique mené par la réalisatrice elle-même pour défendre la liberté d'expression. Ce combat courageux et le succès international du film la propulse au rang d'icône culturelle globale. Forte de cette reconnaissance, elle entame une carrière à Hollywood en réalisant la comédie romantique Look Both Ways en 2022 pour Netflix, tout en développant l'adaptation cinématographique du célèbre roman de fantasy Qui a peur de la mort, de Nnedi Okorafor, produite par George R.R. Martin. À travers chacune de ses œuvres, Wanuri Kayu continue d'ouvrir la voie à une nouvelle génération de créateurs africains en prouvant que l'imaginaire du continent n'a pas de frontières.
0: Voilà pour vous, trois femmes, trois cinéastes africaines. Si vous en connaissez d'autres, vous pouvez toujours nous envoyer des notes vocales sur notre WhatsApp +27 66 408 87 42 pour nous donner leur nom ou bien pour nous raconter leur parcours. En tout cas, nos micros sont ouverts. Vous pouvez également nous envoyer un message sur Facebook en inbox. Notre page Facebook, c'est Channel Africa ou bien Channel Africa French. Pour les francophones, si vous connaissez d'autres artistes, d'autres cinéastes africains, chers auditeurs, je vous invite à nous donner leur nom, à nous envoyer leur parcours. En tout cas, ça nous fera très, très plaisir, n'est-ce pas, de les lire ou bien de les exposer ou bien de les faire écouter à nos auditeurs. Nous sommes en train de parler de la contribution des femmes dans l'évolution du cinéma en Afrique. Là, nous avons parlé des femmes actrices, réalisatrices, mais les femmes ne sont pas que réalisatrices, ne jouent pas que le rôle de réalisatrice ou d'actrice dans le cinéma africain. Elles sont aussi, elles ne sont pas que devant la caméra. Elles sont aussi derrière la caméra, elles font la réalisation, c'est ça, comme je venais de le mentionner, elles écrivent les scénarios, elles produisent, elles font des montages, des directions artistiques, elles créent des costumes pour le cinéma, elles sont dans la photographie, elles gèrent également le son, donc et elles sont également dans l'ingénierie du son. Et leur présence améliore la diversité des points de vue et enrichit la qualité des productions africaines. Et pour ceux qui aimeraient savoir, ou pour celles qui sont intéressées à aussi faire carrière, n'est-ce pas, dans le cinéma, et qui aimeraient apprendre, qui aimeraient étudier cela à l'école, il y a plusieurs instituts en Afrique où vous pouvez faire le cinéma. Alors, il y a au Nigeria, en Afrique de l'Ouest, nous avons l'Institut national du film au Nigeria. Il y a le Del Yoke Creative Academy, toujours au Nigeria. Et pour ceux qui aimeraient, ceux qui ne comprennent pas l'anglais, hein, vous pouvez vous inscrire à Esca Ciné. C'est en Côte d'Ivoire. Là, c'est pour tous ceux qui sont en Afrique de l'Ouest. Et pour ceux qui sont en Afrique centrale, il y a ISCAC, qui est l'Institut supérieur du cinéma d'Afrique centrale, et c'est au Cameroun. Pour ceux qui sont en Afrique du Nord, vous pouvez aller à Essaf Marrakech, c'est au Maroc, ou bien en Égypte, il y a l'école Spectrum Film School. Non, c'est là, c'est du Kenya. Et en Afrique australe, pour ceux qui sont en Afrique australe, en Afrique du Sud, vous pouvez aller à The South African School of Motion Picture. En fait, il y a beaucoup d'écoles. Ça, ce sont juste quelques écoles que nous avons pu répertorier pour vous. Et ce que vous devez savoir, ce n'est pas parce que c'est pas parce que vous irez apprendre le cinéma à l'école que cela la pratique sera facile, ou bien la pratique sur le marché, ou bien la pratique sur le terrain sera facile. Non, il y a des défis malgré les progrès réalisés. Plusieurs obstacles persistent toujours, n'est-ce pas, à cette carrière cinématographique des femmes. Et parmi ces obstacles, nous avons le manque de financement. Donc, vous pouvez bien avoir votre idée, une très bonne idée, n'est-ce pas, mais le financement vous manque. Il y a également l'accès limité aux formations spécialisées. Mais pour cela, il y a des écoles. Parfois, ce qui manque, c'est toujours le financement, comme je venais de le dire, le financement pour suivre ces formations. Et aussi, oui, l'accès limité, parce que ce n'est pas partout. Genre, si vous êtes au Bénin et que vous aimeriez suivre une formation, n'est-ce pas, spécialisée, vous devez voyager pour le Nigeria, pour la Côte d'Ivoire, et parfois on n'a pas toujours le moyen, n'est-ce pas, de s'offrir ces opportunités. Il y a aussi la faible représentation dans certains postes de direction, parce que les femmes sont parfois marginalisées. Et il y a aussi la difficulté de diffuser les œuvres sur les marchés internationaux. Cependant, de plus en plus, des festivals et d'organisations soutiennent les réalisatrices africaines. Donc, il y a quand même, n'est-ce pas, il y a un espoir, ou bien une bonne nouvelle, n'est-ce pas, ceux qui favorisent

0: bon, le cinéma, ces femmes participent pleinement à cette transformation, la transformation du cinéma africain qui est en plein essor. Hein. Ces femmes y participent en proposant des histoires originales proches des réalités contemporaines. Et leurs films enrichissent le patrimoine culturel africain. Ils inspirent les jeunes générations, ils contribuent à faire connaître l'Afrique sous un angle plus nuancé et plus authentique. Parce que lorsque les femmes racontent les histoires, elles sont toujours authentiques. Il faut leur faire confiance et grâce à leur créativité, elles participent à la construction d'un cinéma africain plus inclusif, plus innovant et davantage ouvert sur le monde. Nous allons prendre une pause musicale. Cette fois-ci, nous allons écouter le titre Hey Lover. Mais avant cela, une pause publicitaire.
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Retrouver là dans 8 minutes. Nous arrivons au terme de cette tranche dédiée à la femme africaine, aujourd'hui consacrée à la contribution des femmes dans l'évolution du cinéma africain. Nous avons vu Safi Faye, de Safi Faye à Mati Diop, en passant par Wanuri Kayou et bien d'autres femmes. Les femmes ont pu s'imposer, n'est-ce pas? Ils ont pu imposer leur talent, leur créativité et leur vision. Elles ont enrichi le cinéma africain par des récits originaux, des regards nouveaux et une volonté constante de faire évoluer les mentalités. Leur contribution est aujourd'hui essentielle à l'histoire et à l'avenir du 7e art africain. Voilà, il est 17h, 18h, moins 7 minutes. Nous tendons vers la fin de Mix Vibration, mais avant de nous séparer, avant de vous dire au revoir, je vous propose de savourer encore ce son Everyday. Et c'est l'artiste Fireboy qui nous le propose.

0: Nous vous souhaitons une bonne fin du mois de juin et un bon début du mois de juillet qui commence la semaine prochaine. J'espère qu'il sera très productif pour vous. Bye Boy DML dans Everyday pour le plaisir de tous ceux qui étaient connectés au www.channelafrica.co.za pour écouter Mix Vibration. Il est 18h moins 4 minutes et c'est la fin de cette émission. Merci d'avoir été nombreux à nous suivre. J'espère que vous avez passé des merveilleux moments en notre compagnie. Merci infiniment de nous avoir accueillis chez vous. On se retrouve la semaine prochaine, n'est-ce pas, pour une autre édition de Mix Vibration. Moi, c'est Annie Kalongi. Je vous souhaite de passer une excellente soirée et une excellente suite de programmes sur Channel Africa. Au revoir.
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1: Muito bem, estamos de volta e deixamos aqui para trás a música do artista moçambicano Moreira Xunguissa, Anita Muka e Quine. Esta é a nossa música que estamos a começar aqui, o nosso Ritmos e Cultura de hoje. E como dissemos no início, o nosso convidado de hoje é cientista político, docente universitário e investigador angolano Henriques de Penda, autor do livro Autarquias Locais em Angola, um olhar sobre a descentralização e o desenvolvimento das comunidades locais. Nesta obra, o autor analisa de que forma as autarquias podem contribuir para fortalecer a governação local, promover o desenvolvimento sustentável, reduzir as desigualdades e aproximar os cidadãos da tomada de decisões. E no momento em que o debate sobre a implementação das autarquias continua a marcar a agenda política de Angola, em Angola, não é? Esta publicação pretende contribuir para uma reflexão profunda sobre os desafios e oportunidades deste processo. Mas antes de termos a oportunidade de ouvir a conversa que gravamos com o autor, vamos aqui trazer esta seleção musical que de costume trazemos todo o final de domingo, não é? E vamos conversar com este cientista que nos apresenta esta mais recente obra sobre autarquias locais e processo de descentralização em Angola. Continue conosco e continuação de uma boa escuta.
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3: Dans notre segment dédié à la femme africaine aujourd'hui, nous partons à la rencontre d'une artiste qui fait de la danse un véritable moyen d'expression. Elle nous rejoint en ligne depuis la République démocratique du Congo, Isabelle Amouli, danseuse contemporaine professionnelle depuis 3 ans. Elle évolue entre création en solo et travail collectif au sein de la compagnie Joua, qui a fait sa première apparition officielle samedi dernier en marge de la Journée mondiale de la danse. Isabelle s'est également illustrée sur scène, notamment au Adisi Urban Festival. Elle est avec nous pour partager son parcours, son univers artistique et ses ambitions.
4: Je suis une danseuse contemporaine. J'ai dansé depuis 2014 et là, j'ai dansé juste pour la famille, le fan et la bonne vibe. Et après, c'est à 2023 que j'ai décidé d'en faire une profession. Alors, j'ai décidé de danser pour aider aussi ma communauté.
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